titre fétiche des Songhai Blues que ce soubourg vibrant appelle à la patience d'un groupe qui s'est formé à Bamako entre exilés, poussés vers la capitale par les raids islamistes des années 2010 dans le nord du Mali. Ici, entre blues électrique du désert et tradition du peuple Songhai, autrefois puissant et aujourd'hui marginalisé, originaire de la vallée du fleuve Niger entre Sahel et Sahara. Et avec le blues, entre Mali et Afrique du Sud, il n'y a qu'un pas que nous franchissons allègrement sur votre web radio des musiques du monde signée France Musique, avec un magnifique album vers lequel il nous faudra revenir d'ailleurs, et dont voici le très personnel blues de la courte coda.

Magnifique enregistrement du Haut du Peul avec ici Dinda Amassar, enregistrement dû au label Okora qui donne aussi son nom à votre web radio des musiques du monde sur l'appli Radio France. Et dans le Haut du, chaque morceau est composé d'une souche dite Ina, la mère, d'où s'échappent des variations appelées branches qui peuvent être inédites parfois. Et c'est d'ailleurs ainsi que l'on désigne de manière imagée l'approche compositionnelle dans ce répertoire, justement le fait de faire pousser de nouvelles branches. Approche plus urbaine à suivre avec quatre Guinéens griots d'héritage formés à Conakry.

Au cœur du blues malien, avec Lobby Traoré, membre de son vivant de la société secrète Bambara nommée Komo, et dont cet album Rainy Blues Season fut le dernier. Il se savait condamné au moment de l'enregistrement, fait, on le sent bien ici, je trouve, en une seule et unique prise. Blues sans frontières, décidément, sur Okora et sur France Musique jusqu'en Irak, avec le oudiste Ahmed Mukhtar qui tente avec l'album à suivre un jazz irakien, inspiré des makams qu'il a explorés et interprétés tout au long de son itinéraire de oudiste.

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1: La nuit, le temps mystérieux où on dort, on rêve, on aime, mais on peut travailler aussi. Ou tourner en rond dans son lit, par exemple, ce que je ne souhaite évidemment à personne. Bref, la nuit est silencieuse d'habitude, même en ville, à part les bruits du trafic occasionnel et de quelques cris par-ci par-là. Mais allons plutôt voir et surtout entendre ce que la nuit apporte à la musique traditionnelle. La Bulgare Petra Stoïcheva commence à nous raconter la naissance d'un enfant la nuit passée. Et puis, nous nous plongeons au cœur de la nuit camerounaise et chinoise.

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1: La nuit d'automne ou la nuit de lune sur la rivière printanière, c'est surtout les moments magiques transmis par le son d'une pipa et de chiao. Mais là, on se trouve en Tanzanie et la nuit que les Bushmen nous font découvrir est complètement noire et sans lune. D'ailleurs, elle pourra même inquiéter certains et les amener à imaginer des cérémonies et des rituels de protection. Contre quoi ? Mais contre le diable, bien entendu.

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1: C'était une des basses inoubliables, Ivana Rebrov, dans cette version un peu polissée des Nuits de Moscou. Mais que voulez-vous, la nuit nous apporte avec elle beaucoup de choses diverses et variées, et cela même si elles viennent d'un seul et même pays. Comme ceci par exemple.

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1: Traverser les nuits russes jusqu'aux nuits d'Orient en passant par l'Extrême-Orient avec Yo-Yo Ma comme capitaine de bord, c'est déjà une belle trotte. Mais on ne s'arrête pas là, surtout lors d'un voyage musical de nuit qui par définition peut durer autant qu'on le souhaite. Et oui, les nuits longues, ceux qui veillent les connaissent bien.
2: Solo.

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1: Les veillées de nuit, les veillées mortuaires, les chants rituels nocturnes, c'est pour toutes ces choses très importantes et marquantes dans la vie d'une communauté ou d'un individu qu'on ne dorme pas. Il y a bien entendu beaucoup d'autres raisons pour lesquelles on renonce au repos mérité et qu'on retrouve dans la musique traditionnelle.

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1: Il est difficile, voire impossible, d'énumérer toutes les situations qui nous empêchent de dormir. L'amour peut figurer tout au début de cette liste imaginaire.

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Carlos Gardel, en 1934, chantait « El día que me quieras », le jour où tu m'aimeras, un de ses derniers tangos, un des plus célèbres aussi, qui sera repris un nombre incalculable de fois. C'était un an avant sa mort, dans un accident d'avion en 1935. Carlos Gardel, dont la voix unique et bouleversante porte le tango de cœur en cœur, incarne le tango argentin. Et pourtant, il est né toulousain en 1890 de parents français. En 1892, sa mère et lui quittent la France pour Buenos Aires, la ville où il deviendra une légende. Si Gardel est l'incarnation du tango chanté, d'autres ont marqué le tango instrumental, comme Aníbal Troilo, compositeur émérite et maître du bandoneon ici avec son orchestre, accompagnant Raoul Berone dans Mal.

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1: Olivier Manouri au bandoneon dans la Yumba, composition d'Osvaldo Pugliese. Auparavant, nous écoutions Astor Piazzolla, enregistré au Philharmonic Hall de New York au début des années 80, dans le titre Todo Buenos Aires, Tout Buenos Aires. Il est vrai que Piazzolla a eu ce pouvoir d'incarner à lui seul le tango dans la seconde moitié du XXe siècle, à l'instar de Gardel, qui lui était l'icône du tango chanté dans l'entre-deux-guerres. Les quelques lignes signées Georges Moustaki à l'arrière du 33 tours Révolution du tango, d'où est tiré ce titre de Piazzolla, sont savoureuses. Je voudrais lui rendre hommage sans avoir à invoquer Béla Bartok ou John Coltrane. Et oui, au début des années 80, Piazzolla n'avait pas encore tout à fait l'aura qu'il a gagnée avec le temps. À suivre la célèbre ballade Pour un fou, Ballada para un loco, fruit de la collaboration historique entre Piazzolla pour la musique et Horacio Ferrer pour les paroles. On se souvient de l'opéra Maria de Buenos Aires. Ballada para un loco, ici dans la version moderne de Julia Zenko, qui en 1998 inscrivait ses pas dans ceux de ses illustres prédécesseurs, parmi lesquels Amelita Baltar ou Roberto Goyeneche.
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À la suite de Julia Senko dans Balada para un loco et de Noela Mancada dans Sueño de Juventud, Rêve de jeunesse, c'était Sophia Rey dans Uzia de John Zorn sur le 25e volume de Book of Angels de l'Américain sur son label Tzadik Records. Cette petite digression me permet de rappeler ici que la vocaliste portaigne a collaboré à de très nombreuses reprises avec Zorn, aussi bien au concert qu'au disque. C'est d'ailleurs grâce à l'Américain qu'elle rencontra le guitariste Marc Ribot, avec lequel elle nous a offert en 2017 cette belle relecture du titre de la chilienne Violeta Parra, El Gavilán, le faucon.

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1: El Gavilán, le faucon, un des titres emblématiques et avant-gardistes de Violeta Parra, ici réinterprété avec grand talent par Sophia Rey et le guitariste américain Marc Ribot. À suivre, quatre artistes qui furent des étoiles de l'âge d'or du tango et qui nous offrent des joyaux de leur carrière discographique. Juan D'Arienzo, violoniste et chef d'orchestre, né en 1900. Ricardo Tanturi, pianiste, compositeur et chef d'orchestre, né en 1905. Osvaldo Fresedo, bandoneoniste et chef d'orchestre, né en 1897, qui enregistra autour de 1200 titres durant sa longue carrière. Et le plus jeune d'entre eux, avec lequel nous débutons d'ailleurs, Horacio Salgan, compositeur, pianiste et chef d'orchestre, né en 1916 et mort en 2016 à l'âge de 100 ans.

quatre représentants de l'âge d'or du tango, âge d'or que l'on a coutume de situer entre 1940 et 1955. Horacio Salgan, Juan D'Arienzo, Ricardo Tanturi et Osvaldo Fresedo. Les plus attentifs auront repéré un intrus que nous venons d'écouter. Il s'agit de Raúl Garrello, lequel est né en 1936 et ne fait pas partie du club de l'âge d'or, eh oui, mais il a eu une très belle carrière, on est bien d'accord. Il collabora longtemps avec Aníbal Troilo en jouant dans son orchestre dès 1963, puis avec beaucoup d'autres artistes. Et c'est surtout dans les années 80 et 90 qu'il s'est fait vraiment connaître en travaillant notamment avec Horacio Ferrer. Il a même été soliste d'un concert du Nouvel An à Toulouse. C'était en 1997 avec notre Michel Plasson national à la baguette. Après ce set exclusivement instrumental, retrouvons le tango chanté avec là encore des pointures, Amelita Baltar et Roberto Goyeneche, tous deux accompagnés par Piazzolla, Julio Sosa qui refermera la marche et pour ouvrir le banc, Lydia Borda qui nous parle de son quartier.

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L'Uruguayen Julio Sosa, étoile filante, mort en 1964 à l'âge de 38 ans, qui trouva la gloire non dans le cadre du tango uruguayen, mais bien dans celui du tango argentin. Sur l'air très célèbre de la comparsita, il glosait sur les vertus du tango, sorte de narration courante dans l'histoire du genre, appelée recitado durant l'âge d'or. À présent, Juanjo Mazzalini interprète le bien nommé La Ultima Copa, le dernier vers, dans un arrangement de Leonardo Terruggi. Dernier vers, car nous allons bientôt refermer notre parcours argentin.

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1: C'est avec deux immenses représentants de l'âge d'or du tango, Ada Falcón dans la Última Copa, le dernier vers, et Carlos Gardel dans Adios Muchachos, salut les gars, que nous refermons notre balade argentine. À suivre, une heure et demie consacrée à Cuba sur Okora Monde. Nous écoutons pour l'heure successivement Compay Segundo, qui connut une notoriété internationale grâce au film documentaire de Wim Wenders en 1999, Benny Moré avec sa voix aiguë géniale, et puis Selena González.

l'inventif groupe Vocal Sampling dans deux titres fusionnés, Dos Gardenias et Veinte Años. Dos Gardenias est la plus célèbre des chansons composées par la cubaine Isolina Carrillo, un titre datant de 1945. 1945, c'est l'année qui vit naître à Pointe-à-Pitre, en Guadeloupe, le pianiste de jazz Alain Jean-Marie. Nous l'écoutons dans deux versions de Dos Gardenias qu'il a enregistrées, toutes deux bien différentes. C'est pour cela que je vous les propose.

un pot pourri Xavier Cugat, ou plutôt Xavier Cugat, avec successivement Miami Beach Rumba, Babalu, Mambo Negro et un de ses titres les plus célèbres à l'instant, Perfidia. L'homme est né en 1900 en Catalogne. Bien qu'espagnol, il a émigré à Cuba à l'âge de 5 ans, où il devient premier violon de l'Orchestre symphonique de la Havane dès l'âge de 12 ans. La suite appartient à la légende. Revoici Perfidia dans une version retenue par Wong Kar-wai pour son film 2046 et à la suite, trois grands noms de la musique cubaine, Rita Montaner, La Lupe et Omara Portuondo.

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Omara Portuando dans Dónde Estabas Tú, où étais-tu ? Un boléro qui swing et donne envie de danser, d'ailleurs, c'est peut-être ce que vous étiez en train de faire. À suivre, Ibrahim Ferrer dans Broca Manigua, suivi d'Eliades Ochoa dans Volver, puis deux représentants du genre Nueva Trova, Pablo Milanés et Silvio Rodríguez.

0: Silvio Rodriguez dans En busca de un sueño, à la recherche d'un rêve, et juste avant lui, Pablo Milanes dans Para vivir, pour vivre. Ils représentent tous les deux la Nueva Trova, ce mouvement musical cubain né dans les années 60, 10 ans après la Révolution cubaine, fusionnant la chanson folklorique traditionnelle avec des influences modernes, souvent engagées politiquement et socialement. En voici un exemple probant avec Una canción necesaria, une chanson nécessaire, de l'auteur-compositeur-interprète Vicente Feliu, que l'on trouve sur l'album consacré au Che Guevara, titré Che, hasta la victoria siempre.
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1: Successivement, nous écoutions Amaury Pérez avec une touche andine, Pedro Luis Ferrer et à l'instant Sara González qui fusionnait la tradition avec l'instrumentarium moderne tout en restant fidèle à la culture cubaine. On poursuit et on referme ce chapitre cubain avec Omara Portuando en compagnie du chanteur Amaury Pérez que nous retrouvons aussi et du trompettiste Alexander Abreu. Il nous interprète « Con dos que se quieran » deux personnes qui s'aiment.

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1: Naples est le centre du monde. Ce n'est pas Salvador Dali qui l'a décrété, mais pourquoi pas François Castiello, accordéoniste du groupe Bratsch jusqu'à sa dissolution en 2015 et fondateur de La La La Napoli, qui revivifie, s'il en était besoin, la musique, ou plutôt les musiques napolitaines.
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Après l'accordéon plein d'énergie de François Castiello, il y a quelques minutes sur votre web radio des musiques du monde, signée France Musique pour l'appli Radio France, c'était celui plus énigmatique mais ô combien sensible de Pier Paolo Vacca qui est venu à notre rencontre. Premier album du Sarde que ce Travessou, d'une mélancolie lumineuse et poétique, et qui va nous ouvrir sur divers répertoires de la musique venue de Sardaigne, notamment celui des incroyables polyphonies du Canto a Tenore à quatre voix.

La, ou plutôt les musiques de Sardaigne sont inépuisables. Accordéon diatonique avec Pier Paolo Vacca, polyphonie du chant soliste accompagnée de trois voix promptes à faire résonner leurs harmoniques et que l'on appelle le canto a tenore. Le tenore, c'est précisément la voix soliste. Ou ici, le répertoire des Launedas, sorte d'instrument proche de la clarinette, mais avec trois tuyaux joués simultanément, avec une technique de respiration circulaire également qui permet au son de ne jamais s'interrompre. À suivre, et toujours dans la magnifique collection Ocora Radio France, toujours en Sardaigne aussi, voici le chant à guitare qui comporte très clairement une dimension compétitive entre les chanteurs pour d'ineffables moments de grâce.

du chant sarde aux libations, c'est la signification du titre de l'album Spondi, du crétois virtuose de la lyre Stelios Petrakis. Il n'y a qu'un pas sur votre web radio des musiques du monde signée France Musique et sur l'appli Radio France. Stelios Petrakis, qui nous a fait aussi passer par le Yémen, puis évoque avec cette mélodie traditionnelle à l'instant ce pourquoi il envie les oiseaux. Ce n'est pas pour leur faculté de voler, mais parce que sur leur nid détruit, ils chantent encore. Et c'est l'occasion d'évoquer à suivre le très beau disque que Stelios Petrakis a enregistré pour la collection Okora Radio France, avec un chef-d'œuvre de la Renaissance crétoise signé Vicenzos Kornaros et dont Giorgos Xylouris chantera quelques vers juste après en s'accompagnant au luth.

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De la Crète à la Mongolie, sur les ailes de la musique, en passant de l'univers de Giorgos Xylouris et Jim White à celui du groupe Hangai, sur votre web radio des musiques du monde et sur l'appli Radio France. Hangai, à cheval entre la musique populaire de Mongolie et quelque chose comme le punk rock. Presque à l'autre bout du monde, c'est à une sorte de recréation que se livrent les membres du groupe lituanien Kūlgrinda. Kūlgrinda qui participe du mouvement Romuva, mouvement néo-païen qui s'inspire de la mythologie traditionnelle lituanienne en reprenant des éléments musicaux qui ont survécu dans le folklore. Élément à même d'évoquer les rites religieux lituaniens d'avant la christianisation, en 1387 pour être précis, ainsi que leur musique.

Après la Lituanie et ses inspirations païennes, nous voici parvenus en Norvège. Avec à l'instant Agnès Buengarnas sur votre web radio des musiques du monde signée France Musique. Agnès Buengarnas, originaire de la région du

Oustad Fateh Ali Khan, à l'instant, aux côtés du saxophoniste norvégien Jan Garbarek, sur Okora Monde et sur l'appli Radio France. Oustad Fateh Ali Khan, disparu en 2017, frère cadet de celui qui a fait rayonner la riche tradition soufie du Kaweli dans le monde entier. J'ai nommé Nusrat Fateh Ali Khan le bien-nommé, puisqu'on pourrait traduire son nom de façon littérale par « le roi de l'ouverture vers le succès », rien moins que cela. Alors, sans plus attendre, voici son hommage à Muinuddin Chishti, maître soufi, fondateur du Kaweli, littéralement musique de la parole, lors du fameux concert enregistré le 6 novembre 1985 au studio 103, aujourd'hui disparu, de la Maison de la Radio et de la Musique, afin d'être publié sous forme de double album dans la belle collection Okora proposée par Radio France.

Côté fulgurance de la voix, Abida Parvin n'a rien à envier au grand Nusrat Fateh Ali Khan. Et ce n'est pas peu dire. Elle est d'ailleurs vénérée au même titre que lui dans tout le sous-continent. Alors ce n'est pas vraiment du kawali en ce qui la concerne, car elle cherche peut-être davantage sa propre voix dans les textes de la tradition soufie, tradition mystique de l'islam hétérodoxe, en Inde et au Pakistan, avec une obsession chez elle, au-delà même du sentiment religieux, l'obsession de l'amour absolu. Elle est le ney des derviches que le souffle sacré traverse. Et ce ney, justement, cette flûte symbolisant l'influence persane sur cette région du monde, faisons un tour du Proche-Orient en sa compagnie, à commencer par le ney iranien de Hossein Omoumi.

Après la puissance du maître iranien Hossein Omoumi, la finesse de la star turque Qudsi Ergüner, notre tour du Proche-Orient, sur les ailes de la flûte Ney, se refermait à l'instant avec Naïsam Jalal, d'origine syrienne, et du côté du jazz, pour celle qui apporte en ce moment toute la présence mélancolique et intense de cette flûte Ney du côté des notes bleues. Avec un intérêt, pour ce qui la concerne, tout personnel pour les musiques de guérison qui, dit-elle, souvent sont imprégnées d'imaginaires animistes et où la musique pénètre l'esprit par la transe ou le silence pour délivrer, libérer, soigner. Guérison suite, du côté de Madagascar. Madagascar et son pays Bara, tout au sud, évoqué là aussi par la collection Okora, puis encore la numérisation exclusive d'un chant de pirogui est gravée en 78 tours, une de ces richesses de la mythique discothèque centrale de Radio France. Merci à toutes ces équipes.

toujours grâce à la magnifique collection Okora Radio France, dirigée à l'époque par Pierre Toureille. Nous voici en 33 tours, cette fois avec l'instrument roi, dit-on, de Madagascar, la valiya, ou plutôt les valiya, puisqu'on en compte deux sur cet enregistrement. Alors qu'est-ce que c'est que la valiya ? Eh bien, c'est une sitar tubulaire en bambou, originellement à cordes soulevées de l'écorce même du bambou. Et ici, c'était un air célèbre à Madagascar qui aurait été composé dans la deuxième moitié du 19e siècle par le roi Radama II. Cela vous pose son thème tout de même. Et c'est de la valiya que s'empare, comme d'un étendard, le musicien d'origine malgache Tao Ravao, né en 1956, et qui l'emmène, cette valiya, du côté du blues, avant que Rajeri, le prince de la valiya à Madagascar, nous fasse sentir combien le son qu'elle produit peut se rapprocher de celui de la kora, si cher au pays d'Afrique de l'Ouest.

apogée de l'empire musulman du Mali, évoqué ici par l'infatigable Jordi Savall au sein de son projet Ibn Battuta, le voyageur de l'islam, et évocation donc de ces années 1311-1315 avec Driss El Maloumi au Oud et Rajeri, né Germain Randria Narissoa, prince de la Valia malgache, cette sitar tubulaire en bambou qui s'associe merveilleusement ici aux luttes arabes après la cora malienne. Il faut dire que Rajeri, qui dut être amputé de la main droite très jeune et qui découvre la valia à l'âge de 15 ans, a tout simplement révolutionné les modes de jeu de cet instrument venu d'Asie. Et le voyage continue sur votre web radio des musiques du monde.

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1: Petites et grandes îles de la sonde.

Nous écoutions l'orchestre Suar Agung, un des milliers d'orchestres présents sur l'île de Bali, dont la superficie représente la moitié de celle de la Corse. Cet ensemble nous interprétait Pengung Kab Sabda, un morceau se plaçant sous l'égide du genre Yoged Bum Bung, très couramment joué dans tout Bali. Cette musique et cette danse où l'on recherche l'amusement et le jeu de séduction sont très populaires, d'autant plus que contrairement à d'autres genres musicaux, ce Yoged Bum Bung n'a pas reçu l'influence des arts de la cour. Le morceau que nous écoutions ainsi que celui qui va suivre précède la danse dite « gibbing » et permettent aux spectateurs de s'installer et de se mettre dans l'ambiance.

Après l'ouest balinais, le sud dans le village de Sading, près de la capitale d'Impasar, sur Okoramonde, nous écoutions un enregistrement de 1989 du groupe de gamelan Kusuma Sari dans un extrait d'une représentation basée sur la tradition de l'épopée hindoue du Ramayana. Des cérémonies de crémation à l'obturation d'une dent chez le dentiste local, les ensembles de gamelans balinais fournissent un accompagnement musical inestimable à une variété infinie d'activités séculaires et religieuses. Les nombreux spectacles de danse et de théâtre de l'île, basés sur le Ramayana, sont parmi les plus importants. Le groupe que nous écoutions était un gamelan batel, regroupant percussions, gongs et flûtes, spécialisé dans l'accompagnement des spectacles de théâtre d'ombre, le wayang, basé donc sur diverses parties du texte du Ramayana, cette tradition millénaire de la mythologie hindoue.

Sur Okura Monde, nous sommes allés un peu à l'est de Bali, sur l'île de Lombok, et écoutions deux morceaux intitulés Vo Rao, nouveau arrivant, et à l'instant Adine Vo Rao, nouveau-né. Deux pièces extraites du gamelan Ung Klung, dit de la pureté, qui sont jouées successivement dans un contexte cérémoniel. Cet enregistrement de 1983 nous permettait d'écouter des instruments qui ont près de deux siècles d'ancienneté, d'après les musiciens, les hochets Ung Klung pour l'ornementation et un gong carillon, instrument principal de l'ensemble, sans oublier des métallophones Gangsa Yongkok à touche fixée sur les boîtiers, jouant la mélodie principale.

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1: Ce morceau de Jacques Tolo intitulé « Entre Java et Lombok » nous permettait de passer de Lombok à Java, toutes deux îles de la Sonde. Ces îles de la Sonde sont un archipel de l'insule Inde. On les divise traditionnellement en deux groupes, les grandes îles de la Sonde comme Java, Sumatra et Bornéo, et les petites îles de la Sonde comme Bali, Lombok, Sumbawa, Flores, Sumba et Timor. Voici une sélection de traditionnels de l'île de Java sur Ocora Monde.

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1: Sur la web radio consacrée aux musiques traditionnelles du monde entier, sur France Musique, nous écoutions une petite sélection de titres qui nous parviennent de la grande île de la Sonde, qu'est l'île indonésienne de Java. Nous sommes plus exactement au sud-ouest de l'Indonésie. Un peu de préhistoire. Java, il y a 20 000 ans, n'était pas une île, mais la partie la plus au sud d'un vaste continent d'Asie du Sud-Est, un continent que les géologues appellent le pays de Sunda, le pays de la sonde. La mer de Java, que nous connaissons aujourd'hui, était une énorme masse continentale qui prolongeait le continent asiatique. Le pays de Sunda, ou Sundaland, couvrait une zone d'environ 1 800 000 km². C'était un véritable sous-continent représentant environ 3 fois la superficie de la France. Nous venons d'écouter le flûtiste Ono Sukarna à la tête d'un très bel ensemble instrumental qui nous interprétait Signor Samarangan, Selon mes désirs. Il était soutenu par l'immense sitariste Hooking Sukri. Nous écoutons la plage qui suit sur ce disque de la collection Okora, titré Java Pays Sunda, avec le même sitariste, Hooking Sukri, avec à ses côtés Ajan Varjan au rinsik, un instrument à cordes pincées, sorte de sitar local du pays Sunda, Dasep Edi au rebab, instrument indissociable du gamelan javanais qui ornemente la mélodie principale, composée de 2 cordes accordées à la quinte, l'archet en crin de cheval étant tendu de manière lâche. Ces 4 instrumentistes accompagnent la chanteuse Enang Jubaida et le chanteur Mang Maman.

Nous écoutions le dernier titre du disque Java Pei Sunda, un titre qui est dans le cadre d'une soirée de Tembang, soirée qui réunit les paysans après une dure journée de labeur, doit se terminer sur le mode Salendro, le mode le moins apprécié, nous dit-on, en particulier par le manque de bons joueurs de rebab, ce qui n'est absolument pas le cas ici, car nous écoutions Dasep Eddy, qui fut un violiste inégalé en son temps. Mais ce désamour relatif de ce mode salindro est surtout dû au fait qu'il est réservé aux gamelans et au théâtre. Nous avions affaire ici au nectar des musiciens et chanteurs du pays sundanais. Ce disque Java, Pei Sunda, est une perle au sein de la collection Okura, qu'on se le dise.

Nous écoutions trois morceaux tirés du très bel album du Samba Dumba Quintet, titré sobrement Java. Effectivement, cet ensemble moderne nous transporte dans l'archipel indonésien grâce à une musique à la fois profondément ancrée dans la tradition et diablement inventive. Ces morceaux sont basés sur le kasap, une sitar traditionnelle dont la forme évoque la coque d'un bateau. Kapeye, le morceau écouté à l'instant, nous permettait d'écouter la belle voix de la chanteuse Neng Dini Andriati. Restons encore un petit peu à Java avant de continuer notre exploration en musique des petites et grandes îles de la Sonde. Nous retrouvons une chanteuse que nous écoutions tout à l'heure. Il s'agit de Ewis Komaria, accompagnée par le Jugala Orchestra. Elle nous interprète Bardine, un titre de la tradition Ketuk Tilu, où il est question de la beauté de la nature.

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Sans transition sur Okora Monde, nous sommes passés de l'île de Java, une des grandes îles de la Sonde, à l'île Sumbawa, appartenant à l'archipel des petites îles de la Sonde occidentale. Quand on se trouve à Java, il faut mettre le cap à l'est et dépasser Bali pour l'atteindre. L'île Sumbawa a connu en avril 1815 une éruption qualifiée de méga-colossale du volcan Tambora, à savoir le type d'éruption le plus violent possible selon l'indice d'explosivité volcanique. La colonne nuageuse des matériaux éjectés par le volcan dans ces cas-là peut faire une hauteur impressionnante de 25 km de haut. L'éruption méga-colossale d'avril 1815 fut très meurtrière. On considère qu'elle a eu des répercussions climatiques planétaires. Le morceau que nous écoutions, Tambora, du nom du volcan évoqué, fut enregistré en 1997 et provient de l'ancien sultanat de Bima, aujourd'hui un département de l'île de Sumbawa. Plus à l'est encore se trouvent les îles de Flores, dont voici quelques courts morceaux traditionnels de la région Tanjung Bunga.

Alors que nous étions au plus à l'est des petites îles de la Sonde, à Florès, près du Timor oriental, nous avons pris nos bottes des sept lieues pour partir complètement à l'ouest indonésien sur une des grandes îles de la Sonde, l'île de Sumatra, avec le chanteur Asugyan et l'ensemble Sibigo. Nous restons à Sumatra et sur Okoramonde avec une petite sélection des paysantes à tout le moins, avec pour commencer le morceau Itam Manis interprété par Senang Beru Ginting Suka, qui nous présente la tradition Melayu de Sumatra.

Après divers traditionnels de Sumatra, nous écoutions cette jolie évocation de l'île ouest indonésienne par le compositeur et multi-instrumentiste argentin Alejandro Franoff sur son album Hali. Ce morceau s'intitule tout simplement Sumatra. Sumatra est une grande île de par sa culture, mais aussi de par sa surface de 473 000 km² environ, qui la classe au 7e rang des îles les plus grandes du monde, derrière l'Australie, le Groenland, la Nouvelle-Guinée, Bornéo, Madagascar et l'île de Baffin, au Canada. Un autre hommage à Sumatra, cette fois-ci avec Pierre Dutour et son orchestre. Ensuite, nous partirons pour Bornéo, autre grande île de la sonde avec Sumatra et Bali. Bornéo, dont la surface est légèrement supérieure à celle de la France, puisque de 743 330 km².

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Après Bornéo, nous sommes repartis vers l'Est pour un très court aperçu de la tradition du Timor oriental avec le groupe Tifa qui nous interprétait à Klibur. Ces percussionnistes frappaient à l'unisson sur un même instrument en bambou, le lakadao. Nous nous quittons avec le très beau disque du Samba Sunda Quintet intitulé « Java ».

C'était un échantillon sonore de la collection du Centre national de la recherche scientifique et du Musée de l'Homme, le chant du monde. Et pour cause, ce n'était pas la voix humaine chantante, mais une clarinette double du Rajasthan qui se trouve au début de notre route musicale tracée par les instruments doubles dont le monde. Après la clarinette, nous continuons toujours au Rajasthan par la flûte double nommée Pawa, maniée ici par Doda Langa. Son instrument est un peu différent, le tuyau mélodique est plus court que le bourdon, et le dit Doda, qui appartient à la communauté des musiciens appelés Langa, va nous jouer une mélodie très populaire dans la région de Manganyar, appelée Mendi. Ensuite, nous restons parmi les Langa, mais dans la région désertique de Manganyar justement, pour écouter la pièce Sindhi Bairavi pour clarinette double Murali, accompagnée par la vielle appelée ici Sarinda.

0: À la fin, c'était deux solos de flûte double sitara, un instrument typique des musiciens du désert, qui d'habitude jouent pour les modestes éleveurs de chameaux, de chèvres et des moutons de la région. Rijmal, le jeune musicien langa du village Barnava, a joué le premier solo comprenant une longue introduction et deux mélodies différentes, et dont le second, c'était Karim, langa du village Bikodai. Son morceau était introduit par un prélude appelé ici Duha et suivi par le raga Gund Malhar. Tous ces instruments à vent double demandent une technique de respiration continue qu'on appelle aussi la respiration circulaire pour assurer la stabilité de bourdon qui accompagne la mélodie.
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0: L'apparition des instruments doubles n'a pas contourné l'Europe. On peut les croiser dans les Balkans, en Europe centrale, mais aussi en Biélorussie, d'où viennent quelques exemples de cet instrument sur lequel on joue des lignes mélodiques en parallèle, comme nous montre Ivan Muraviov. Et c'est juste après les chants de Dafinka Stoyaneva-Paneva et Nikolina Kirova autour de la vie du village bulgare, chant lié au travail aussi, et au dire de certains ou certaines Todor Todorka. Ces chants peuvent bien concerner le jardin aussi, tout simplement, où se trouve une viorne, par exemple, décrit ici par le chant d'un groupe de 8 femmes.

Une viorne dans le jardin, cela peut être très joli, comme le chantent ces 8 femmes bulgares, même si on ne précise pas s'il s'agit d'une viorne rose, poilue, ou bien celle d'hiver, ou boule de neige. Autrement, c'était le flûtiste biélorusse Ivan Muravyov qui a joué ces mélodies de Kamaritskaya, mélodie des recruteurs militaires, j'imagine, et une ode sur la vallée pour finir. Et en plus, il a joué tous ses morceaux sur une flûte double. J'attends maintenant un coup d'œil ailleurs, en Europe, à l'Écosse par exemple. L'Écosse qui, depuis toujours, en a fait qu'à sa tête. Et quant à notre thème d'aujourd'hui, ce ne sera pas différent. C'est pour cela qu'on commence par une danse traditionnelle, Scottish Double, revue par 2 musiciens français, Arnaud Bibon sur cornemuse et Camille Ribaud au violon. Et ça continue avec une autre danse traditionnelle écossaise, courante et double, jouée aussi par un duo, mais américano-écossais cette fois-ci. Jonathan Dunford est à la basse de viol et Rob McKillop est à la guitare baroque.

C'était quatre mélodies regroupées en un seul morceau, interprété dans le style presque folk par le groupe Relativity. Phil Cunningham est l'auteur des trois, mais le second reste une mélodie traditionnelle. Et puis, on finit par voir double, comme cela arrive de temps à autre, mais c'est la fin de notre visite outre-Manche, donc un coup de folk double ne peut pas faire du mal. Surtout si c'est avant notre passage en France avec une polka piquée double, jouée à l'accordéon diatonique par Joseph Rousseau, et ça va continuer en double par une suite de polka piquée double, branle double et violette double aussi, et partout en France, en Normandie, en Provence et ailleurs en ouest de France.

0: Bravo.
1: C'est la violette double, un branle de Noirmoutier qu'on a entendu en dernier lieu. C'est dans une anthologie dédiée aux enregistrements de la musique traditionnelle en France entre les années 1956 et 2006 qu'on peut trouver ce morceau et ses interprètes qui étaient Julien Saupour, Joseph Gabriel Boucard et André Raimondo. La capture a été réalisée en 1956 dans un cadre festif, comme vous pouvez entendre, et sans plus de précision malheureusement sur les rôles des protagonistes. Un autre branle, celui de Monsieur Prétorius, s'est trouvé juste avant. Ce ballet branle double date de la Renaissance et parmi les autres danses populaires, c'était une danse favorite des Français. Avec le branle simple, elle convient particulièrement aux anciennes générations, nous dit-on. Tout au début, on a entendu une polka jouée sur l'accordéon diatonique par Joseph Rousseau et une suite de polka piquée double, interprétée en 2005 par le groupe Sarabande avec Catherine Gabet à la vielle à roue, Jean-Pierre Biloré à l'accordéon diatonique et Vincent Leroy qui a chanté.
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1: Partons pour l'Afrique maintenant pour trouver des instruments un peu particuliers comme xylophone double sur fosse de Bénin, l'arc musical avec double frappement qu'on trouve chez les lobbies entre Burkina Faso, la Côte d'Ivoire et le Ghana, ou bien le double tambour d'aisselle togolais. On commence donc au Bénin avec la danse de Kevioso et on passe par le territoire de Lobi de Togo et après on retourne au Bénin et puis ce sera la direction d'Ouganda et puis le nord de l'ancien Congo belge.

0: Ainsi se termine notre bref passage par les pays d'Afrique, qu'on termine par le son de la flûte de Mulombo Maswa, le flûtiste officiel de la maison royale de Kaibazinga. Il a interprété deux mélodies ndéré, dont une s'intitule Akantaiba, elle était captée en 1950, et l'autre s'intitule Gotolonga, elle était enregistrée en 1952. Elles ont tous les deux extraites des chants plus amples, portant un message ou racontant une histoire. Avant, c'était les deux mélodies Likembe, jouées par Kasenga Mafiani et Daniel Ngaimoko sur l'instrument qu'on appelle d'ailleurs la Sanza, Mbila ou Mbira, Mangombo ou Kondi.
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0: Faisons une halte en Inde et restons un moment en présence de deux maîtres de la musique traditionnelle indienne, Gur Goswami, le grand maître de la flûte bansuri, et Samir Mazumder, un joueur de tabla réputé. Ces musiciens de renom vont nous interpréter ici la mystérieuse Raga Marva.

0: En dernier lieu, nous avons entendu la flûte double Satara du Rajasthan avec ses deux tubes d'une longueur variable, souvent différente, le bourdon qualifié comme une partie femelle de l'instrument qui accompagne la mélodie jouée sur l'autre partie mâle de la flûte. Au début, vous avez entendu Raga Marwa interprété sur la flûte Biwa par le maître Gur Goswami qui dans cet enregistrement a été accompagné au tabla par Samir Mazumder.
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0: En Chine, où on va se rendre sans attendre, c'est plutôt les expressions, les joueurs et les mélodies qui se rendent multipliées par deux. Au moins dans ces quelques musiques traditionnelles sélectionnées. Et nous commençons justement par une double phrase musicale de hautbois traditionnel Suona du nord-est du pays, jouée ici par Song Jiping. De là, dans le sud du pays, un ensemble au bois de Sangxi va nous interpréter une mélodie intitulée « La double expression d'amertume ». Puis, deux trompes longues annoncent le début d'un mariage au village de Laluo et leur son a été capté en extérieur en début de l'année 2010. Les deux joueurs du hautbois Suona continuent à jouer dans le même mariage. Les festivités continuent donc. Mais au Laos voisin, où habite une communauté chinoise importante, les deux autres musiciens manient Khene, un orgue à bouche dont l'invention est associée à ce pays isolé, où la musique et la vie de la société ont toujours été étroitement liées.

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0: Un message musical inhabituel et beau en même temps pour la fin de notre balade en Chine et Laos nous vient du nord de Vietnam. Trois membres d'ethnie Dao Rouge chantent en canon une louange à la visite et l'interaction avec les étrangers. Le groupe est formé par deux femmes et un homme, comme vous l'avez sans doute entendu. Un signe d'ouverture pareil, c'est très bon en soi. Qu'en pensez-vous ?
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0: Le voyage peut également constituer une sorte d'ouverture vers le monde, surtout s'il est musical et plein d'influences inspiratrices de deux côtés. Dans l'histoire de l'humanité, cela ne cesse pas de se produire, mais il y a quelques exemples plus parlants ou plus visibles que les autres. Ainsi, les musiciens tziganes et juifs ont influencé les traditions musicales de pas mal de pays en Europe et ailleurs aussi. Je ne vous propose pas d'écouter les exemples de ces influenceurs avant l'heure, juste quelques musiques traditionnelles qui font du bien. À commencer en Hongrie par l'orchestre de Robi Lakatos et par le Rajasthan déjà visité, mais cette fois-ci d'un autre point de vue, celle des tziganes de Drouad. Une brève parenthèse taïwanaise est suivie par un chant juif de Yémen et après on écoutera la musique druze d'Israël.

à 2h du matin. Tel est le titre de la chanson séfarade qu'on a écoutée en dernier. Elle était interprétée en ladino par Eva Wolitzer. Mais pour la toute fin, revenons encore à la double flûte satara du Rajasthan, jouée par Pura Ram, un jeune berger qui voulait bien enregistrer plusieurs thèmes traditionnels au hameau de Derry.

Eh bien non, il n'y a pas que Rio de Janeiro au Brésil. Pour fêter le carnaval, il y a aussi une ville à la croisée de toutes les influences du métissage brésilien. Capitale du Nord-Est et région de tradition musicale unique, j'ai nommé Salvador da Bahia.

José Barrens Díaz est originaire d'Angico, petit village au nord-est de l'état de Bahia. Et dans ce morceau, où l'on peut entendre le grattement singulier du reco reco, cette sorte de courge évidée et cannelée sur laquelle on frotte une baguette, il évoque Xango. Xango, dans les religions afro-américaines d'origine yoruba, c'est l'orisha, autrement dit la divinité de la foudre et du tonnerre. Et comme tel, il est aussi l'orisha de la justice. C'est son chant dont s'emparent également les figures tutélaires de Baden Powell et Vinicius de Moranges, l'un des pères de la bossa nova, qui venait de découvrir en Baden Powell, prénommé ainsi car son père était un fan du mouvement scout, c'est logique, le jeune successeur de Antonio Carlos Jobim et João Gilberto, parti pour les États-Unis. Tous deux se plongent dans la musique afro-brésilienne de Bahia et l'influence du candomblé, variante locale du vaudou, dans cet hommage à Xango.

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1: Le nord-estais brésilien, c'est aussi la tradition des repentistas, troubadours à la faculté d'improvisation pour le moins développée. Et dans le poème qu'il improvise, le repentista doit tout de même respecter des règles de métrique choisies au fur et à mesure de son chant, de sa cantoria. Autre tradition très ancrée à Bahia, celle de la capoeira, la danse des esclaves venus principalement d'Angola, qui dissimulait en elle un véritable entraînement au combat à main nue, utilisant toutes les ressources physiques du corps humain sans aucune autre arme que ce corps lui-même. Sa musique est basée sur l'arc musical qu'est le berimbau et son exercice maintenait pour eux la perspective de la fuite, de la révolte et au final de la liberté à retrouver. C'est ce chant de l'origine que célèbre Roberto Teles de Oliveira, Mestre Sombra, fondateur de l'association Sensala de Santos.

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Ah, Hermeto Pascual, l'unique, l'incroyable Hermeto Pascual sur Okora Monde et sur France Musique. Peut-être le seul capable d'amener cette danse de la forêt au cœur de la ville. Aucun instrument ne lui résiste, pas même les corps sonores qui ne sont pas a priori destinés à la musique. Théières et autres objets trouvés, voire même animaux vivants. Son aura et son talent si particuliers lui ont fait donner toute une série de surnoms. Le sorcier, le magicien, le champion et Miles Davis, qui l'invite sur son projet Live Evil en 1970, dit de lui qu'il est le plus impressionnant musicien du monde. Rien que ça. À propos d'animaux vivants, c'est à suivre une poule qui donne la réplique au berimbau de Nana Vasconcelos, autre figure marquante de ce fascinant nord-estais brésilien.

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La guitare de Baden Powell et son univers musical si personnel au sein de la bossa nova nous guidaient ici à l'aveugle sur les chemins du nord-esté brésilien. À suivre, c'est le virtuose du berimbau et percussionniste ô combien inventif, y compris sur son propre corps, Nana Vasconcelos, que nous retrouvons dans un duo improvisatoire intense avec le non moins génial Egberto Gismonti, compositeur, pianiste puis guitariste, venu un temps à Paris étudier auprès de Nadia Boulanger et qui, avec l'héritage ravelien au cœur, se jette à corps perdu dans la musique populaire brésilienne. Pour lui, c'est bien simple, il n'y a pas de différence entre cette musique populaire et la musique dite classique.

odyssée musicale en duo, enregistrée bien loin de sa source d'inspiration brésilienne, puisque en Norvège, et à une saison drastiquement étrangère au climat tropical qui l'a inspirée, puisque en novembre 1976 en l'occurrence, et deux musiciens brésiliens d'exception ici, Egberto Gismonti à la guitare à 8 cordes et aux flûtes en bois, Nana Vasconcelius aux percussions y compris corporelles, au berimbau et tous deux à la voix. C'est en compagnie de Nana Vasconcelius, de son berimbau et de ses congas que nous restons à suivre. Juvenal de Holanda Vasconcelius, de par son nom de naissance, estimait que ce berimbau, cet arc musical brésilien dont il a fait un instrument soliste, instrument venu à la base des peuples Kambas du Kenya, eh bien que ce berimbau était tout simplement l'instrument du futur.

0: style incontournable du nord-est brésilien que celui du forró, style musical et danse qui l'accompagne d'ailleurs. Ses instruments traditionnels sont le triangle, l'accordéon et la sabumba, un gros tambour plat, accompagné parfois du pandeiro qui ressemble au tambourin de nos latitudes, voire uniquement au pandeiro comme nous l'entendons ici. Et le forró est au carrefour de la musique amenée par les colonisateurs européens, de celle amenée par les esclaves africains, mais aussi des traditions indigènes. Et voici Genu Vitor, véritable homme orchestre et mémoire vivante de la musique traditionnelle du Sertão, région de plaine aride du Nordeste où les vachers ont créé la boio, un chant sans parole destiné initialement à mener le bétail. Et Genu Vitor mêle ce répertoire à celui du forró.
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du Forou actuel avec le groupe Bel Air de Forou, réuni autour de la chanteuse Mariana Caetano et fondé en 2012. 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Et dans notre périple musical du jour vers le nord-est brésilien, nous voici parvenus à l'immense embouchure de l'Amazone. Tellement grande cette embouchure qu'elle contient une île de la taille de la Suisse. Oui, oui. De la Suisse, pas moins, où vivent, entre autres, des buffles sauvages, débarqués en des temps anciens dans ne sait quel bateau. On y danse par exemple le carimbo, mélange des traditions venues de l'Inde, d'Afrique et du Portugal, et cette île a pour nom Marajó.

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Magabou est aussi bien DJ, producteur, qu'ingénieur du son et ethnomusicologue. Et bien que natif de Seattle aux États-Unis, il réside au Brésil, dont il est également originaire, depuis les années 2000 et devient un familier des baterias, ces groupes de percussions qui pratiquent la batucada, un style basé sur la samba mais joué exclusivement par des percussions de tous ordres, repiniqué, sourdo à la base rythmique de l'ensemble, tamborim, chocalho, caixa de guerra, cuica, timbal, pandeiro, recu-recu et apito. Avec Baden Powell, la samba se voit cette fois-ci mélangée avec les influences de la capoeira, cette danse brésilienne à mi-chemin d'un art martial. Un Baden Powell, en l'occurrence, exilé de son Brésil natal pendant la dictature, en concert à l'Olympia le 12 mai 1974.

Maman est africaine, maman est brésilienne, maman est universelle, chante de sa voix grave et envoûtante Margaret Menezes, née dans les années 60 à Salvador da Bahia, dans le quartier de Boinviagem. Elle devient le 1er janvier 2023 ministre de la Culture du troisième gouvernement de Lula. Tom Zelui est un inclassable. Compagnon à la fin des années 60 et au début des années 70 du mouvement Tropicalia à Salvador da Bahia, aux côtés des Caetano Veloso, Gilberto Gil, Betania ou Gal Costa, il s'intéresse au brutalisme et à toutes sortes d'expérimentations singulières, sonores et musicales, qui en ont toujours fait un artiste résolument à part. Lui qui dit d'ailleurs « Je ne fais pas de l'art, je fais du journalisme parlé et chanté ». Dans son album Estudando o Samba, il débarque comme un extraterrestre dans le style de la samba, avec ses moyens d'artisan, son absence totale de préconçus et comme ici, malgré une belle complexité, sur un seul et unique accord.

Il est venu de Bahia, comme il le chante. Et comment pourrait-il en être autrement, lui, l'inventeur de la bossa nova avec Antonio Carlos Jobim et Vinicius de Moraes, jouant au Gilberto, sa guitare et son filet de voix si suave, sa musique d'une trompeuse simplicité. Il vient de Bahia, de Juazeiro plus exactement, et sa musique n'a pas fini de nous faire voyager.

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1: Voyage en Italie. Voyage que nous abordons par une des cinq régions autonomes de la botte, la Sicile. Par ailleurs, la plus grande île méditerranéenne en termes de superficie, juste devant la Sardaigne.

Nous écoutions à l'instant Cecilia Pitino, maestra de Modica, localité située dans la province de Ragusa, qui chantait ici « Canzoni da notte che viene », chanson de la nuit qui vient, composition de Giovanni Arena, membre du groupe sicilien Dugna, sur un texte du poète catanais Salvo Costa. Cette chanson, qui parle d'amour acharné, évoque par son ostinato rythmique le processus des rêves dans lesquels une simple pensée fluctuante devient, à la faveur du silence de la nuit, une sorte de chant obsédant. Cecilia Pitino fait partie de toute cette génération de musiciens qui, à la charnière des 20e et 21e siècles, se sont fait le devoir de perpétuer la tradition de leurs grands prédécesseurs, dans le cas de cette dernière, la grande Rosa Balistreri, décédée en 1990. À suivre sur Ocoramonde, Carmelo Salemi, qui a appris de son père à fabriquer ses friscalettu et à en jouer. Le friscalettu, c'est un flûteau droit d'une vingtaine de centimètres taillé dans une canne de roseau. Dans la pièce Teatro dai Pupi, Carmelo Salemi fait revivre les intermèdes musicaux donnés lors des spectacles de marionnettes qui furent durant des décennies un des rares moments de distraction pour les pauvres de Sicile.

Sur Okoro Monde, une musique de film bien connue, à savoir celle du Parrain de Francis Ford Coppola, et plus précisément la pastorale sicilienne que l'on doit au Milanais Nino Rota. Juste avant, nous retrouvions Cecilia Pitino dans un traditionnel ou spiculaturi, mélodie traditionnellement interprétée par les charretiers qui sillonnaient la Sicile sous un soleil de plomb en chantant pour se donner du courage.

0: Sur Ocora, nous écoutions trois traditionnels siciliens extraits du disque Ocora Sicile, musique populaire. Successivement étaient mis en avant chant et zampogna, guimbarde et à l'instant guitare et harmonica qui nous faisaient voyager dans l'île.
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0: La pièce que nous écoutions à l'instant était une tarentelle, célèbre danse de guérison que l'on trouve dans les régions du sud de l'Italie. La Sicile, c'est un fait, mais également les Pouilles, la Campanie ou la Calabre.

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0: À la suite des invasions des Ottomans, des Turcs, à la fin du Moyen-Âge, une partie des Albanais quittèrent leur pays et se réfugièrent dans le sud de l'Italie, et notamment en Calabre, dont sont issus ces quelques enregistrements réalisés au début des années 80 dans la communauté albanaise de la petite ville de Lungro, où l'albanais du 15e siècle était encore parlé et chanté.
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0: À l'instant, comme à suivre, quelques pièces instrumentales qui montrent que si les migrants albanais apportèrent avec eux leur langue d'origine, ils adoptèrent dans le même temps les danses de leur pays d'adoption, comme la tarentelle.

À l'instant, une tarentelle chantée en arbérèche. L'arbérèche est tout autant le dialecte que la communauté qui le parle et le chante, à savoir la communauté albanaise présente en Italie, majoritairement, il est vrai, en Calabre. Juste avant cette tarentelle chantée, nous écoutions une tarentelle instrumentale d'Acqua Formosa, commune de la province de Cosenza, toujours dans la région calabraise, commune abritant un grand nombre d'Albanais et ayant fui, nous le disions, les Ottomans au XVe siècle. À suivre des chants issus de l'univers de la mafia calabraise avec, pour commencer, la berceuse Nina Nana Malandrinedu, fait dodo petit brigand. Une berceuse durant laquelle une mère dit à son petit qu'il est né orphelin, que son père a été assassiné avec traîtrise et infamie. Elle lui donne l'injonction, tout en le berçant, de grandir vite, de devenir fort, d'apprendre l'art des armes et du couteau pour laver l'honneur de la famille et venger son défunt père.

0: À l'instant, Diego chantait Zampugnaro Onoratu, noble Zampugnaro, chant de la mafia calabraise, l'histoire d'un jeune adolescent qui part loin de sa famille apprendre l'art des armes. Juste avant, Saviria et Natino chantaient Si gira e si rivolta, il tourne et se retourne, une chanson sur les tourments vécus par un soldat de la mafia en prison.
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0: Nous restons dans le sud de l'Italie avec la zampogne à clé, soit la cornemuse à clé, instrument pratiqué par bon nombre de sonneurs, du Latium à la Sicile en passant par la Molise, la Campanie, la Basilicate et la Calabre. Nous écoutons un zampognaro, ainsi se nomment ces sonneurs de zampogna, interprétant un saltarello.

Un exemple de zampogna à Chiave, la cornemuse à clé, jouée dans les régions du sud de l'Italie. Sur Record à Monde, nous poursuivons notre voyage en Italie avec le chanteur Pino De Vittorio, originaire de la région des Pouilles, qui parle truchement d'un très beau disque paru au mi-temps des années 2000 et titré Tarantelle del Rimorso, Tarantelle du Remords, revenait 30 ans après ses premiers voyages musicaux dans la mémoire de ses Pouilles natales et dans les racines de sa culture méditerranéenne. Il revenait à ce répertoire de tarantelle qu'il stylise ici avec immensément de talent. Dans son lumineux texte de pochette intitulé « Les tarantelles du silence », Angelo Savelli note « Si toutefois l'aspect essentiel de cet enregistrement est la clarté du son, le satiné du chant, la rigueur de l'instrumentation, ce qui littéralement trouble, c'est ce que je pourrais appeler la grande intuition du silence qui la soutient. La voix de Pino et sa guitare semblent suspendues dans un tranquille vide zen, privé de toute anxiété interprétative et d'un quelconque exhibitionnisme spectaculaire. Un merveilleux silence sidéral qui rappelle la musique des antiques orgues de Verdi. »

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Martino de Vittorio et sa voix gorgée de soleil dans quelques titres du très beau disque Tarantelle del Rimorso, dont celui que nous venons d'écouter, l'endiablé Pizzicata Taranta. Direction la région de la Campanie, avec la musique de rue de l'âge d'or de Naples et toujours Pino de Vittorio. Il chante aux côtés de Marco Bisli, accompagné par l'ensemble Accordone, dirigé par Guido Morini. Ce disque merveilleux, édité par Arcana, titré Fra Diavolo, nous fait faire un beau voyage dans la Naples éternelle, celle dont les rues grouillent de vie et de soleil, de chants et d'éclats de voix. Un voyage dans le temps et l'espace, où musique traditionnelle et musique baroque se côtoient de la manière la plus naturelle du monde.

Fra Diavolo, la musique de rue de l'âge d'or de Naples. L'ensemble Accordone est dirigé par Guido Morini et la rencontre de deux chanteurs merveilleux, Marco Bisley et Pino De Vittorio. Nous restons en Campanie, dans la région historique d'Irpigna. Nous rêvons d'Irpigna sur Ocoramonde. Soigni d'Irpigna.

Soigny d'Irpigna, son d'Irpigna, un quadrille de la région de la Campanie et plus particulièrement de la région dite historique d'Irpigna. À suivre, et pour rester dans ce même mouvement festif, la musique de Nino Rota que l'on entend lors de la scène du mariage de Connie, la fille de Don Vito Corleone et jouée par Marlon Brando au début du premier parrain de Francis Ford Coppola, celui de 1972.

0: Le sud de l'Italie, c'est aussi cela, évidemment, les chansons napolitaines. À l'instant, nous écoutions Mandolinata à Napoulé, chantée en l'occurrence par un Sicilien, mais un Sicilien de luxe, s'il vous plaît, en la personne de Giuseppe Di Stefano. Cette chanson nous faisait prendre place dans la baie de Naples lors d'une nuit étoilée. Des lumières clignotaient sur la colline de Posillipo et le parfum des fleurs se mêlait aux brises marines. C'est dans ce cadre qu'un jeune napolitain donnait la sérénade à sa bien-aimée sur fond de mandoline.
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0: Avec le disque Fra Diavolo réunissant les chanteurs Marco Bisley et Pino De Vittorio, nous avons vu tout à l'heure à quel point musique traditionnelle et récréation baroque faisaient bon ménage. Nous allons cette fois-ci écouter une œuvre écrite à l'époque du premier baroque par Marco Marazzoli, un contemporain de Claudio Monteverdi, le compositeur de l'Orfeo. Marco Marazzoli est né à Parme en 1605 environ, il est mort à Rome en 1662. Prêtre et compositeur, ses instruments étaient la voix humaine et la harpe. C'est en 1639 qu'il compose son opéra, ou plutôt son intermezzo, la Fiera di Farfa, soit la foire de Farfa ou kermesse de Farfa. Farfa étant une petite ville de la région du Latium, sise à quelques kilomètres au nord de Rome. Cette œuvre peut ne point paraître à sa place ici, sur Ocora Monde, mais au contraire, je pense qu'elle l'a de par sa théâtralité de rue, son côté pastiche, ici un pastiche des madrigaux guerriers et amoureux de Monteverdi. Toute la vie qui insuffle Vincent Dumestre et ses chanteurs et musiciens de l'ensemble Le Poème Harmonique nous donne l'impression d'assister à un spectacle de rue. D'ailleurs, parmi les nombreux personnages qui interviennent dans cet intermezzo, on croise les populaires Zanni et Coviello de la Commedia dell'arte, présentant, comme le dit Vincent Dumestre, une écriture musicale et des dialectes associés à chacun. L'espace de recréation et d'improvisation offert aux voix comme aux instruments était immense, poursuit Dumestre, l'œuvre haute en couleur et profondément théâtrale, pour laquelle on sait que le Bernin avait fait entrer de vrais animaux sur scène et engagé d'authentiques forains, me laissait des doutes quant à son enregistrement au disque, mais la parodie finale était trop belle pour rester ignorée. Fin de citation. Voici donc cette foire de Farfa de Marco Marazzoli sur Ocora Monde.
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0: La fiera di Farfa, la foire de Farfa, la kermesse de Farfa, de Marco Marazzoli, intermezzo composé en 1639, grouillon de vie et présentant des personnages bouffons de la Commedia dell'arte, des animaux, du théâtre, bref, de la vie. Une œuvre baroque sur recours à monde qui renvoie, pourquoi pas, à la pièce jouée au Friscaletto en tout début de ce périple italien, à cette pièce de Carmelo Salemi intitulée « Théâtre dei pupi », théâtre de marionnettes.
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0: Poursuivons et concluons ce voyage dans le sud de l'Italie. Les esprits chagrins me diront que nous venons de faire un détour par le nord de Rome, mais l'essentiel était dans le sud de l'Italie, avec une tarentelle de la région des Pouilles, chantée par Marco Bisley sur le disque de Christina Pluart et son ensemble L'Arpeggiata, un disque intitulé simplement La Tarentella, et qui fit beaucoup pour la réputation du génial label discographique Alpha au début des années 2000, au même titre que le disque de Vincent Dumestre aux marches du palais.

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1: Bienvenue à celles et ceux qui nous rejoignent et merci aux autres qui poursuivent l'aventure sur la web radio des musiques du monde signée France Musique avec pour les 3 heures à venir un nouveau programme que j'ai nommé Futurisme ancestral pour faire un trait d'union entre tradition et expérimentation. Larguons de suite les amarres avec 2 extraits d'un album paru en 2026 et consacré à la gasba en Algérie au XXIe siècle. La gasba, c'est une flûte, vous allez l'entendre, au jeu particulièrement envoûtant.

Originaire de la région d'El Bayad en Algérie, Cheikh Mohamed El Beidi est une voix emblématique de la chanson bédouine. Accompagné de maîtres de la flûte comme Weld Mellal, son style préserve le patrimoine oral et la poésie des parcours nomades sur les hauts plateaux algériens. Et le mot Orpabi désigne les proches, la famille ou le cercle d'amis chers à qui le chanteur adresse ses griefs, son mal du pays ou ses peines de cœur d'une manière qui prolonge le style de la chanson bédouine traditionnelle. Mohamed Aïn Larba, artiste à suivre, tire son nom de la localité d'Aïn Larba. C'est une figure de la scène populaire sahraoui qui marie le style traditionnel de la flûte à des rythmes gazba ou algalal, littéralement flûte et percussion, un genre musical particulièrement ancré dans la région d'Oran et de l'Ouest algérien, un genre plus festif et moderne, très prisé dans les fêtes populaires et mariages, même si son titre ici signifie « Ça m'est arrivé une fois de rompre mon serment ».

au cœur des musiques expérimentales et traditionnelles avec votre web radio des musiques du monde signée France Musique. Avec à ma gauche aussi le groupe Doué, formé à Dakhla au Sahara occidental et mené par le virtuose de la guitare Balamine Salama, surnommé Doué justement. Groupe Doué qui mêle la musique sahraoui traditionnelle, dans le style Hassani, à des sonorités rock psychédéliques brutes. Et à ma droite, Wassim Halal, qui est un percussionniste franco-libanais hors norme, spécialiste de la darbouka. Avec son album Le Cri du Cyclope, il pousse son instrument dans ses retranchements à travers une approche organique, parfois sombre, extrêmement physique et narrative, quelque part entre musique traditionnelle et musique bruitiste.

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Surnommé Ubruchu, le sorcier, Hermeto Pascoal est l'un des compositeurs et multi-instrumentistes les plus géniaux de la musique brésilienne. Miles Davis disait de lui qu'il était tout simplement le musicien le plus impressionnant au monde. Son œuvre transcende le jazz avant-gardiste, la musique classique moderne et les traditions du Nordeste. Avec ici tout d'abord un titre resté inédit jusqu'en 2017, fidèle au concept de musica universal prôné par Pascoal, où la voix est un instrument comme les autres, sans langue assignée. Puis à suivre un petit taureau, c'est la signification de Garrote, un morceau qui s'inspire directement de la musique rurale et du rythme baião du Nordeste brésilien, mais totalement déstructuré avec une véritable déferlante de percussions, zabumba, cuica et objets divers, car pour Pascoal, tout ce qui peut produire un son peut aussi être considéré comme un instrument et tout son peut devenir musique.

le musicien veut boire sur Encore Monde et sur France Musique. Et le musicien est une figure, celle du géant de la musique nordestine décédé en 2025, Hermeto Pascual, natif d'Arapiraca. Il met en scène ici l'histoire d'un musicien de fête populaire qui refuse de continuer à jouer tant qu'on ne lui sert pas un verre. Avec ses alternances dont il a le secret entre des moments de jeu instrumental virtuose et des ruptures où le temps s'arrête net et laisse place à des déclamations vocales et des bruits de verres ou d'objets, là encore. Pascual, qui réinvente au passage le style nordestin du frévou, danse et musique du carnaval de Recife. À suivre, dans Gaia ou do Roseira, c'est au Baiaou, popularisé par Luis Gonzaga, qu'il s'attaque avec gourmandise, ainsi qu'au chant de cueillette.

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grand maître des percussions brésiliennes et du berimbau, l'arc sonore indissociable de la danse combat qu'est la capoeira, Nana Vasconcelos rend hommage en 1983 à Zumbi dos Palmares, figure historique de la résistance contre l'esclavage au Brésil au XVIIe siècle. Terreiro, c'est le lieu sacré où se déroulent les cérémonies du candomblé et de l'umbanda brésilien. Nana s'y sert des tambours sacrés à tabaques, notamment, pas sous la forme traditionnelle d'un rythme de soutien, mais plutôt pour raconter la montée en transe qu'il provoque et la connexion des adeptes avec les divinités, les orishas. L'arrivée, puis le corps, les titres à suivre, explorent un rapport plus intime entre voix, instrument et expression corporelle, où le corps du musicien devient l'instrument premier de la musique noire brésilienne.

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partie du Brésil, nous faisons étape à tout va dans la Sibérie du Sud. Vous êtes à l'écoute de Cora Monde, la web radio des musiques traditionnelles et musiques du monde signée France Musique. Odugen Taiga est un hommage à la forêt boréale, la taïga. Il alterne des mélodies au doshpulur, un luth à deux cordes, le son envoûtant de l'igil, viol cette fois-ci à deux cordes, elle aussi, mais en crin de cheval, et le chant sigit ou kargira, nous y reviendrons. Le rythme régulier et chaloupé évoque le galop et le pas du cheval, omniprésent dans la culture touva. Mais à peine en Sibérie du Sud, naturellement, nous voici repartis pour la Haute-Loire, figurez-vous, avec le collectif La Novia, toujours avec cette envie d'expérimenter avec les musiques traditionnelles, ici dans une idée de trance aussi résolument moderne. Emmenée par le bourdon de la vielle à roue, de la cabrette ou des violons saturés, le chant y tourne en boucle comme une formule incantatoire.

deux techniques de chant multiphonique traditionnelles à l'honneur et aux prises avec l'expérimentation sur Au Cora Monde et sur France Musique. Tout d'abord à l'instant, le duo entre l'iconique Björk et la chanteuse de gorge inuite Tania Tagak. C'est le chant de gorge inuite Katajak qui est convoqué ici. Katajak qui est traditionnellement un jeu vocal pratiqué par deux femmes en vis-à-vis et qui repose sur l'alternance d'inspiration et d'expiration saccadée, ce qui crée des motifs rythmiques haletants et gutturaux. Deuxième technique, à l'autre bout du spectre de la voix humaine, le kargira, qui est la forme la plus grave du chant de gorge touvain. Le chanteur y fait vibrer ses bandes ventriculaires, les fausses cordes vocales situées juste au-dessus des vraies, en plus de ses véritables cordes vocales. Cela produit donc une note fondamentale extrêmement basse, râpeuse et ténébreuse. Et par-dessus cette fondamentale, le chanteur modifie au passage de l'air la forme de sa cavité buccale et la position de sa langue pour faire ressortir différentes harmoniques beaucoup plus aiguës et qui vont flotter au-dessus du bourdon grave.

0: dans notre voyage expérimental du jour sur votre web radio des musiques du monde signée France Musique. Nous voici rendus au Pérou avec le duo originaire de Lima composé de Felipe Salmon et de Rafael Pereira, duo qui s'est imposé comme l'un des piliers de la scène nu cumbia et de l'électro-tropicale sud-américaine. La rencontre ici, c'est celle entre la cumbia amazonienne classique, dite chicha, reconnaissable à ses lignes de guitare surf saturées et ondulantes, et la bass music moderne. Et maintenant, la Colombie, avec le projet solo du compositeur Eblis Alvarez, basé à Bogota, un projet nommé Meridian Brothers, qui est devenu une institution du néo-tropicalisme tendance excentrique. Alvarez prend ainsi à suivre un boléro cumbia au ralenti et qu'il tord de manière délicieusement absurde. Normal, puisque le titre de ce morceau est « Je sais que je suis en train de changer », comme la cumbia finalement.
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